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2: Vous êtes à l'écoute de Radio France Internationale, RFI 6h, ici à Paris. Le tour complet de l'actualité internationale de ce vendredi avec vous, Jeanne Bartoli. Bonjour.
3: Et bonjour Vincent et bonjour à tous. Dans ce journal, une montée de tension ces dernières heures dans le détroit d'Ormuz. Les États-Unis ont riposté après des attaques iraniennes sur 3 navires de guerre américains. J'appelle ça une broutille, a déclaré Donald Trump, qui affirme que le cessez-le-feu est toujours valable. Dans ce journal, on évoquera les scénarios possibles de sortie de crise avec le chercheur Clément Terme. Réduire à tout prix la facture énergétique de l'État, la flambée des cours du carburant force de nombreux gouvernements à se serrer la ceinture. Illustration en France dans ce journal. En Allemagne, la jeunesse appelée à descendre dans la rue contre la politique de réarmement du gouvernement. Nous serons au Sénégal où les 3 premiers supporters détenus au Maroc depuis 3 mois à la suite des incidents survenus lors de la finale de la CAN ont atterri dans la soirée à Dakar. Léa Lisa Vesterov était sur place. Et puis le CIO lève les sanctions contre les athlètes biélorusses. En revanche, rien ne change, vous l'entendrez, pour les sportifs russes. La trêve entre Américains et Iraniens entre aujourd'hui dans son 2e mois. Une trêve mise à mal donc ces dernières heures. L'armée américaine annonce avoir ciblé des installations militaires iraniennes après que 3 de ses navires ont été attaqués en traversant le détroit d'Ormuz. L'armée américaine dit avoir visé des sites de lancement de missiles et de drones. Donald Trump déclare néanmoins que le cessez-le-feu est toujours en vigueur. J'appelle ça une broutille. Voilà ce qu'il a déclaré lors d'un point presse avec des journalistes. Ces échanges de tirs interviennent au moment où Washington attend toujours une réponse de Téhéran à sa dernière proposition pour mettre fin à la guerre. Alors, quels peuvent être justement les scénarios de sortie de crise? Les précisions de Nicolas Falaise du service international d'RFI.
4: Ce n'est pas le scénario le plus probable, celui d'une réouverture concertée du détroit d'Ormuz, suivie de négociations qui permettraient à l'Iran et aux États-Unis de s'entendre sur les grands chapitres de leur contentieux. Le nucléaire, le programme balistique de l'Iran, le soutien de Téhéran à ses alliés régionaux, le tout en échange d'une levée des sanctions pesant sur la République islamique. Selon le chercheur Clément Terme, spécialiste de l'Iran, Washington, comme Téhéran, risque plutôt de rester englué dans ce conflit déclenché par l'attaque américano-israélienne de février contre l'Iran.
5: On voit plutôt un scénario se dessiner, celui d'un conflit gelé, parce que aucune des parties finalement n'a intérêt à un retour de l'escalade militaire. Les Iraniens en raison de la fragilité économique de leur système politique et les Américains en raison des élections des midterms et des effets du blocage d'Ormuz sur les prix du pétrole.
4: Le scénario du retour à la confrontation armée n'est pas exclu. Israël et les États-Unis ont attaqué l'Iran une première fois en juin 2025. Avant de lancer une nouvelle guerre cette année.
3: Nicolas Falaise, et selon l'OMI, l'agence de l'ONU chargée de la sécurité en mer, quelques 1500 navires et leurs équipages restent piégés dans le Golfe en raison du blocus imposé par l'Iran dans le détroit d'Ormuz. Autre cessez-le-feu fragilisé dans l'actualité au Liban cette fois. Pas un jour ne se passe sans bombardement de l'armée israélienne qui divisait le mouvement islamiste pro-Iran du Hezbollah. Hier, 12 personnes sont mortes dans le sud du pays, dont 2 enfants dans la région de Nabatieh. Selon le gouvernement libanais. En parallèle, un responsable du département d'État américain annonce, lui, la tenue de nouvelles discussions entre le Liban et Israël les 14 et 15 mai prochains à Washington. Pour l'instant, les gouvernements libanais et israéliens n'ont pas confirmé. Les conflits au Moyen-Orient, le blocage du détroit d'Ormuz, voilà qui entraîne, vous le savez, une flambée des cours de l'énergie. L'inflation est en hausse dans de nombreux pays qui s'interrogent sur la manière de réduire la facture, notamment énergétique. En France, le ministère des Finances a ainsi demandé aux administrations d'adapter le travail des agents publics. La circulaire propose ainsi un recours accru au télétravail ou encore la limitation des déplacements professionnels. Aurélien Devernois.
6: Adieu séminaire ou réunion en extérieur, bienvenue aux visioconférences depuis son domicile. Car les fonctionnaires français, dont les salaires sont moins élevés que dans le secteur privé, subissent de plein fouet la hausse des prix des carburants, tout comme d'ailleurs leur employeur, l'État. Une initiative qui peut marcher, selon l'économiste Benjamin Coria, cofondateur de la revue En Commun, mais jusqu'à un certain point.
7: Les enseignants, ils peuvent pas faire du télétravail. Et encore, pendant le Covid, on a vu et des enseignements et des corrections de travaux, etc., se faire en télétravail. Alors évidemment, c'est pas l'idéal du tout.
6: Depuis le début de la crise, les initiatives se multiplient à l'image de cette proposition venue de Grande-Bretagne. L'Institut de recherche pour les politiques publiques recommande une baisse de 15 km/h des vitesses autorisées sur les routes pour une réduction de consommation pouvant atteindre les 20%.
7: C'est des mesures qui sont très impopulaires, hein, mais qui sont efficaces, non seulement en termes de consommation d'énergie, mais aussi en termes de sécurité des personnes. Hein. Je pense que la crise énergétique va forcer les États à penser ces politiques malgré leur caractère impopulaire.
6: Des mesures qui, selon Benjamin Coria, n'exonèrent pas les États de réformes structurelles, notamment l'électrification massive des industries et des transports, afin de s'éviter des crises des hydrocarbures qui tendent à se multiplier.
3: Et la France qui célèbre aujourd'hui, comme une grande partie de ses voisins européens, la fin de la Seconde Guerre mondiale, c'était le 8 mai 1945. En Russie, les célébrations auront lieu demain, comme chaque année. Service minimum à Moscou, pas de missiles ni de chars sur la place rouge et peu d'invités étrangers. La Russie qui avait appelé unilatéralement un cessez-le-feu de 2 jours avec l'Ukraine pour ses commémorations. Un cessez-le-feu entré en vigueur hier soir. Le maire de Moscou annonce cette nuit la destruction de 20 drones ukrainiens qui se dirigeaient, selon lui, vers la capitale russe. Dans ce contexte, ils sont des dizaines de milliers d'élèves à appeler au boycott de leur salle de classe en Allemagne. La jeunesse appelée à descendre dans la rue dans plus d'une centaine de villes allemandes. Une manifestation nationale qui vise, selon les organisateurs, à empêcher la politique de réarmement du gouvernement Merz dans le contexte de la guerre en Ukraine. Et selon eux, elle vise cette réforme à transformer les jeunes en chair à canon. Lila Olkinoura.
8: C'est la deuxième fois que les jeunes Allemands boycottent les bancs de l'école depuis l'adoption en décembre dernier de la loi pour la modernisation du service militaire. Une loi qui doit, je cite, permettre au pays de renforcer ses défenses face aux menaces croissantes de la Russie, mais qui mobilise les étudiants, selon Hannes Kramer, coordinateur de la manifestation.
9: Ce sont principalement des étudiants opposés à la loi adoptée en décembre qui portent ce mouvement. Ils y voient une atteinte à leur liberté de choix et à leur capacité de décider librement de leur avenir. Plus important encore, ils la considèrent comme un premier pas vers le réarmement et la remilitarisation de l'Allemagne.
8: Et la date du 8 mai n'a pas été choisie au hasard, comme l'explique le coordinateur de l'événement.
9: Nous nous appuyons sur cette date, le jour de la défaite du fascisme allemand, pour établir un parallèle avec la fin de la Seconde Guerre mondiale, durant laquelle l'Allemagne fut l'un des pays responsables de destruction massive à cause du fascisme et de la militarisation. Tout ce à quoi nous nous opposons. Nous voulons faire le parallèle avec la militarisation actuelle, en particulier en Allemagne, mais aussi dans toute l'Europe.
8: Selon le ministère allemand de l'Éducation, toute personne manifestant pendant les heures de classe ce vendredi s'expose à une expulsion, mais les organisateurs estiment qu'au moins 50 000 personnes devraient participer.
3: Lila Olkinoura. En plus bref, l'état d'urgence déclaré dans la province du lac Tchad après 2 attaques meurtrières contre l'armée ces derniers jours. Un deuil national de 3 jours a débuté dans le pays après l'attaque d'une position de l'armée tchadienne qui a fait au moins 23 morts. C'était dans la nuit de lundi à mardi, alors qu'une patrouille a elle été ciblée hier par des hommes armés. Aucun bilan ni précision n'ont été communiqués jusque-là sur cette seconde attaque. Et puis au Mali, plus de 30 personnes tuées mercredi dans 2 attaques revendiquées par les djihadistes du Jnim contre 2 localités du centre du pays, à Kori Kori et Gomosogou. Il s'agit d'attaques quasi simultanées, affirmé à l'agence France Presse un responsable local de la jeunesse qui a préféré garder l'anonymat. Dans un communiqué publié hier, le gouverneur de la région de Bandiagara a condamné avec la plus grande fermeté ces actes ignobles et inhumains. À direction le Sénégal, où les 3 premiers supporters détenus au Maroc à la suite des incidents survenus lors de la finale de la Coupe d'Afrique des Nations à Rabat ont atterri à Dakar hier soir, accueillis en héros par une foule de supporters après 3 mois de prison au Maroc. Reportage de Léa Lisa Westerhoff.
10: Explosion de joie quand les 3 supporters franchissent enfin la porte de l'aéroport. Plus d'une centaine de leurs collègues du 12e Gaïndé sont là. Drapeau du Sénégal à la main, chacun veut les prendre dans ses bras. Les portes, Koumbé Diétiao, venu de Sali, casquette vert, jaune et rouge sur la tête, rayonne de joie.
11: C'est un grand soulagement. On est content. Parce qu'il y en a 3 mois, on n'a pas vu nos frères. Et le 12e Gaïndé, c'est la famille. Si tu touches quelqu'un, tu touches tout le monde.
12: Pour l'occasion, les djembés, les trompettes résonnent. Abdoulaye Dieng, originaire de Richard-Toll dans le Nord, n'en finit pas de sourire après 3 mois loin de son pays.
13: Mais maintenant, on dit Alhamdoulilah, puisqu'on est revenu avec la vie. Tant qu'il y a vie, il y a espoir. Donc, Alhamdoulilah.
12: À ses côtés, Ibrahima Diop, lunette de soleil pour cacher l'émotion du retour, est plus mitigé.
14: On est très content, mais pas à 100%, parce que tout le temps, on pense à nos frères qui restent là-bas. Il y a 15 personnes qui restent et je demande à tout le peuple sénégalais, aux autorités étatiques et religieuses, de faire des prières aussi pour nos frères qui sont dans les murs marocains.
12: 15 autres supporters sont en effet toujours en prison à Rabat, condamnés pour hooliganisme à des peines de 6 mois à 1 an de prison. Serine Babou, venu de Kermassar, lance un appel.
15: Aux autorités marocaines d'accorder vraiment une grâce royale pour ces 15 supporters-là de nous revenir très vite, compte tenu de la coopération sénégalo-marocaine.
12: L'espoir, c'est celui d'une grâce pour permettre à ses supporters de fêter la Tabaski de leur famille d'ici 3 semaines et tourner la page une bonne fois pour toutes de cette finale chaotique de la CAN. Léa Lisa Westerhoff, Dakar, RFI.
3: En plus bref, à présent, les océans mondiaux continuent de se réchauffer à un rythme inquiétant. L'Observatoire climatique européen Copernicus estime que les températures moyennes à la surface des mers en avril hors région polaire ont frôlé le record absolu de 2024. Une alerte, celle de l'Agence française de sécurité du médicament, alerte sur les effets indésirables liés au traitement de la maladie de Parkinson. L'ANSM lance une brochure pour informer et alerter sur les risques secondaires liés à plusieurs médicaments. Tanita Fallet, ils peuvent notamment provoquer des troubles du comportement.
16: En cause, les médicaments dopaminergiques utilisés pour le traitement de la maladie de Parkinson, dont les tremblements sont le symptôme principal. Ces traitements agissent sur la production de dopamine, essentielle au contrôle des mouvements. Les effets indésirables les plus courants sont des risques de comportement compulsif, addiction aux jeux d'argent, achats excessifs, hypersexualité, troubles alimentaires et même agressivité. C'est ce à quoi sont confrontés de nombreux malades. Ces traitements peuvent aussi être la source d'hallucinations, de somnolence ou encore de troubles digestifs. Des effets indésirables peu connus concernant 5 familles de médicaments qui peuvent survenir progressivement après plusieurs années et sans que le patient en ait nécessairement conscience, précise l'ANSM dans sa brochure d'information qui appelle à une vigilance particulière de la part des médecins et de l'entourage des malades. Dans une étude de 2018 parue dans la revue Neurologie, ces risques avaient déjà été documentés. Des chercheurs français montraient qu'au bout de 5 ans de prise, la moitié des patients étudiés connaissaient un trouble impulsif.
3: Et Tanita Fallet. Enfin, les athlètes biélorusses réintégrés de plein droit au sein des compétitions internationale. La commission exécutive du Comité international olympique a décidé de lever toutes les restrictions contre le pays soutien de la Russie dans son invasion de l'Ukraine en février 2022. En revanche, rien ne change pour la Russie elle-même, Christophe Diremzion.
17: Ne les appelez plus athlètes individuels neutres, privés d'hymne national, de drapeau ou de cérémonie. Les Biélorusses reviennent de plein droit peu de temps avant l'ouverture de la...
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l'histoire de Jesse James. Comment il vécu, comment il est mort. Ça vous a plu, hein ?

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0: Et c'est l'heure du journal international. Bonjour Jeanne Bartoli.
2: Et bonjour Clotilde et bonjour à tous.
0: Dans ce journal, la France propose aux États-Unis et à l'Iran de traiter la question d'Hormuz à part.
2: Et à part du reste du conflit et des négociations en cours, la France qui prépositionne le porte-avions Charles de Gaulle dans le détroit d'Hormuz, il est attendu sur place dans une dizaine de jours dans le cadre de l'initiative montée avec le Royaume-Uni. Alors que peuvent faire Londres et Paris qui pourraient participer à des opérations de sécurisation du détroit? Les détails avec Franck Alexandre en début de journal. Des routes réservées aux Israéliens en territoire palestinien. L'explosion des colonies israéliennes entraîne la multiplication de ces chantiers. Reportage d'Amira Souilem dans la région de Jérusalem. À suivre aussi la poussée de l'extrême droite et le recul des travaillistes aux élections locales qui avaient lieu hier au Royaume-Uni. Nous serons en direct de Londres. On parle aussi du Mali avec le blocus des djihadistes sur Bamako qui se poursuit. Et puis du cinéma à la fin de ce journal avec C'est quoi l'amour ? Une comédie sur le mariage et sur le divorce avec Laura Calami et Vincent McCain.
0: J'appelle ça une broutille.
2: Voilà comment Donald Trump résume les événements survenus hier dans le détroit d'Hormuz. 3 navires de guerre américains ciblés par l'Iran. L'armée américaine a riposté et dit avoir visé des sites de lancement de missiles et de drones. Le détroit d'Hormuz, toujours quasiment totalement bloqué. 1500 bateaux sont immobilisés dans le détroit, selon l'Organisation Maritime Internationale, une agence de l'ONU. Et bientôt sur place, le porte-avions Charles de Gaulle, il est en route pour Hormuz. Il devrait arriver dans une dizaine de jours dans le cadre d'une initiative franco-britannique pour sécuriser le détroit et accompagner les navires. Bonjour Franck Alexandre.
3: Bonjour Jeanne.
2: Alors concrètement, ce que proposent la France et le Royaume-Uni, Franck, c'est de traiter la question d'Hormuz à part du reste du conflit, car c'est une question d'intérêt commun.
3: En effet, la solution au conflit ne viendra ni des États-Unis ni de l'Iran. Il faut donc permettre aux belligérants de ne pas perdre la face. Dit-on à Paris, l'alternative ou encore la troisième voie pourrait s'articuler autour du porte-avions français. Le Charles de Gaulle est naturellement un agrégateur de force. Il est toujours accompagné d'une escorte de frégates. Ce groupe aéronaval est aussi doté d'un état-major embarqué, 80 personnes avec à sa tête un amiral. Il est donc taillé pour planifier et piloter une telle opération de déconfliction. Il peut accueillir également des officiers de liaison. Ces opérations de sécurisation sont d'ailleurs bien connues des marins français. En 1988, avec l'opération Prométhée, le groupe aéronaval français avait déjà sécurisé Hormuz un an durant. Et plus récemment, en mer Rouge, l'opération Aspides, sous l'égide de l'Union européenne, a permis de protéger le trafic maritime.
2: Franck, outre Paris et Londres, qui pourrait participer à cette opération navale ?
3: Eh bien, pour bâtir cette coalition, à l'image de la coalition des volontaires pour l'Ukraine, l'amirauté britannique travaille étroitement avec l'état-major des armées à Paris. Les Pays-Bas et l'Italie, qui ont des frégates dans l'océan Indien, pourraient facilement intégrer le dispositif. Le Japon a également manifesté son intérêt. L'Inde, en revanche, n'a pas répondu aux sollicitations. Cette opération navale, qui s'inscrirait nécessairement dans la durée, n'aurait aucun lien avec les États-Unis et ne serait pas une militarisation du détroit, insistent les militaires. On ne créera pas de réassurance par la force, disent les marins, et de préciser qu'ils n'escorteront pas les bâtiments civils, mais plutôt qu'ils les accompagneront à travers le détroit d'Hormuz. Les mots ont un sens, Jeanne. D'un point de vue légal, escorter ferait d'eux des belligérants.
2: Franck Alexandre, spécialiste défense sur RFI, cette initiative franco-britannique qui intervient au moment où Washington attend toujours une réponse de Téhéran à sa dernière proposition pour mettre fin à la guerre, et puis cette fois la guerre au Liban, dans la guerre qui oppose l'armée israélienne au Hezbollah libanais. De nouveaux bombardements menés par l'État hébreu hier en dépit de la trêve. Hier, 12 personnes sont mortes dans le sud du pays, dont 2 enfants. C'était dans la région de Nabatieh, selon le gouvernement libanais. En parallèle, un responsable du département d'État américain annonce la tenue de nouvelles discussions entre le Liban et Israël les 14 et 15 mai prochains à Washington. Pour l'instant, les gouvernements libanais et israéliens n'ont pas confirmé.
0: Ce sont des routes réservées aux Israéliens. Gaza-Cisjordanie, elle se trouve pourtant en territoire palestinien.
2: Et des routes qui se multiplient au même rythme que la colonisation israélienne de la Cisjordanie occupée et la polémique de la politique d'annexion de fait de ce territoire palestinien. Notre correspondante Amira Swilem s'est rendue justement sur le chantier d'une de ces routes en banlieue de Jérusalem, un grand chantier qui inquiète les riverains palestiniens. Reportage.
4: Mur de plusieurs mètres de haut, caméra de surveillance, mirador. Le quotidien à Kafar Aqab, en banlieue de Jérusalem, est fait d'embouteillage et de débrouille. Et ça risque de se compliquer un peu plus.
5: C'est écrit interdit d'entrée, sauf au personnel.
4: Un tractopelle s'active, des camions vont et viennent. Deux hommes palestiniens assistent à la scène.
6: Ils sont en train de construire une route. Elle partira du nouveau checkpoint jusqu'au village de Mekmes. Mais c'est une route que pour les juifs. Dans les deux sens, que pour les juifs.
7: Elle filme là ?
8: Non, c'est juste un micro.
6: Ça s'arrête là, merci.
4: La peur omniprésente. Celle d'être arrêté pour avoir critiqué le projet, mais aussi la peur du lendemain. Un vendeur de jus de fruits nous raconte travailler ici depuis 20 ans.
9: On n'a pas d'informations sur ce qui va advenir. Même les gens qui travaillent ici ne savent rien. Quand est-ce qu'on va devoir fermer ? On ne sait pas. Cela peut être demain, comme ça peut être dans un mois ou un an. S'ils ouvrent cette route pour les Juifs, la municipalité de Jérusalem va nous rendre la vie encore plus compliquée.
4: Pour construire cette route, les autorités israéliennes ont saisi 28 hectares de terrain à des propriétaires palestiniens. L'ONG israélienne La Paix Maintenant voit dans ces nouvelles routes une étape supplémentaire vers une possible annexion de la Cisjordanie occupée. Amira Swilem, de retour de Kafar Aqab, RFI.
0: RFI, il est 7h06 à Londres. On votait hier en Grande-Bretagne, Jeanne, pour renouveler les parlements décentralisés en Écosse et au Pays de Galles.
2: Une partie des conseils métropolitains en Angleterre. Le dépouillement a débuté et les premiers résultats commencent à tomber. Bonjour Emeline Vin.
10: Bonjour Jeanne, bonjour à tous.
2: En direct de Londres, comme attendu, Emeline, le parti travailliste de Keir Starmer est en net recul alors que l'extrême droite est en progression.
10: Oui, c'est un scénario à peu près aussi sombre que ce que craignait le parti travailliste. Le Labour perd plusieurs conseils dans ses terres des Midlands, en particulier Thameside, dans la banlieue de Manchester, et Hartlepool, près de Durham. Alors, ce sont encore des résultats très partiels, 950 des 5000 sièges en jeu en Angleterre. Les sièges londoniens devraient donner un autre éclairage cet après-midi. Très mauvaise nuit pour le Labour, donc pour les conservateurs aussi, qui n'enregistrent aucune victoire majeure. Mais alors, qui profite de ces élections? Vous l'avez dit, pour l'instant, c'est l'extrême droite Reform UK, dirigée par Nigel Farage, qui absorbe quasiment toutes les pertes des Tories et du Labour, et qui pourrait diriger l'une des plus grosses autorités locales d'Angleterre, l'Essex. Les Verts, en revanche, enregistrent une hausse de leur nombre de sièges, mais ne prennent pour l'instant le contrôle d'aucune collectivité disputée ce jeudi. Alors, dès ce jeudi soir, hier soir, des élus travaillistes ont commencé à appeler Keir Starmer à la démission face à ce naufrage électoral. Naufrage qui pourrait se poursuivre toute la journée puisque les résultats vont s'égrener jusqu'à ce week-end.
2: Emeline Vin, merci. En direct avec nous de Londres, l'actualité de ce vendredi, c'est aussi le Mali. Plus de 30 personnes tuées mercredi dans deux attaques revendiquées par les djihadistes du Jnim contre deux localités du centre du Mali à Kori-Kori et Gomosogou. Il s'agit d'attaques quasi simultanées, a affirmé à l'agence France-Presse un responsable local de la jeunesse. Les autorités de transition tentent de reprendre la main sur le terrain après les attaques menées par le Jnim et le FLA le 25 avril. Dernier, notamment dans la région de Kidal. L'armée est également mobilisée face au blocus imposé par les djihadistes sur la capitale, un blocus qui se durcit, David Baché.
11: Des opérations de sécurisation sont en cours à Kita et à Kai, selon un porte-parole de l'armée. Alors que plusieurs centaines de personnes sont bloquées depuis des jours dans ces localités, les djihadistes interdisant le passage aux autocars et aux voitures en direction de Bamako. Le Jnim a aussi incendié plusieurs dizaines de camions de marchandises mercredi sur des routes reliant la capitale à la Guinée, au Sénégal, à la Mauritanie et à la Côte d'Ivoire, précisément dans les zones de Gogi, Diéma, Kenyoroba et Bougouni. Des vidéos de camions en flammes ont été diffusées par les djihadistes qui ont enfin mené des attaques dans plusieurs localités des régions de Mopti et Bandiagara, la cible des chasseurs traditionnels d'Ozo, alliés de l'armée malienne. Dans le nord, les forces nationales et leurs partenaires russes de l'Afrika Korps tentent de se réorganiser dans la région de Kidal. Après avoir perdu la ville de Kidal le 25 avril et déserté sans combattre Tessalit le 1er mai, les FAMA et l'Afrika Korps sont toujours présents à Hagelok et Anefis, où des munitions ont même été livrées par hélicoptère mardi. Un porte-parole de l'armée décrit une réarticulation du dispositif en vue d'une reconquête. « Nous n'allons pas attendre », promet un cadre du FLA, prédisant une reprise rapide des combats.
2: David Baché.
0: À Mayotte, le droit du sol durcit depuis 7 semaines.
2: Oui, pour accéder, pour les enfants nés à Mayotte, il faudra désormais que les deux parents soient en situation régulière sur le territoire depuis au moins 1 an pour accéder donc à la nationalité française. La loi avait été soutenue par le Rassemblement National, mais aussi le gouvernement et le Bloc central, mais vivement contesté à gauche, ce nouveau durcissement qui a des conséquences concrètes pour les jeunes. L'association culturelle éducative de Kwaweni Bandraju leur vient en aide. Reportage Lisa Morissou.
7: Depuis la loi adoptée en 2018, cette association accompagne des enfants nés à Mayotte, mais qui se retrouvent en situation irrégulière à 18 ans. Elfazar Chadouli, chef de service de la structure.
12: Si ces jeunes viennent chez nous à CKB, nous on les accompagne quand même. Nous, ce qu'on fait, on essaie de trouver des formations.
7: Des formations comme des BTS situées au sein des lycées. C'est l'unique solution pour leur permettre de continuer leurs études, car sans papier, ils ne peuvent pas étudier à l'université. Pour beaucoup, c'est une manière de jouer la montre, car après leur diplôme, ils restent dans la clandestinité. Pour Elfazar Chadouli, les conséquences pour ces jeunes sont terribles.
12: Après qu'un jeune a obtenu son BTS et qu'il n'est pas toujours régularisé, il se trouve dehors, il se trouve bloqué. Qu'est-ce qu'il reste à faire ? Ce qu'il reste à faire, c'est de chercher un moyen de vivre.
7: Des situations de précarité et d'oisiveté qui peuvent, selon lui, faire basculer certains dans la violence. Lisa Morissot, Mayotte, RFI.
0: Et puis faire annuler son mariage à l'église pour en contracter un nouveau.
2: Eh bien voilà le point de départ de C'est quoi l'amour, le nouveau film de Fabien Gorgeard, sorti cette semaine en France et que nous présente Elisabeth Le Quéré.
13: Quand on s'est marié comme ça. Vous étiez beaux tous les deux. Et quand on s'est séparé comme ça.
14: Fred veut épouser sa nouvelle compagne devant Dieu. Problème, aux yeux de l'église, il est toujours marié avec Marguerite, son ex. Il lui demande donc d'entamer une procédure de nullité matrimoniale. Une simple formalité, pense-t-il.
15: Je dois signer quoi ?
14: Sauf que l'église catholique ne plaisante pas vraiment avec ces choses-là. Enquête sur l'intimité du couple, la sexualité, le consentement, tout y passe.
13: Qu'est-ce que tu fous avec une ultra-catho, toi ?
14: Fabien Gorgeard.
16: J'avais envie qu'on soit surpris par le fait que finalement le film puisse nous toucher, nous émouvoir, un peu comme ce qui arrive à Marguerite, de manière complètement inattendue, quoi. On part sur presque une farce, parce qu'elle se retrouve à devoir parler de sa sexualité devant un prêtre, et puis quelques scènes plus loin, évidemment, il y a le vertige de ce qu'on a vécu qui nous remonte à la surface, quoi.
14: Car soudain, le passé ressurgit, à l'image de cette vieille cassette de mariage retrouvée au fond d'un placard. C'est quoi l'amour ? Ne répond pas vraiment à la question de son titre, mais le film prouve avec tendresse et ironie que l'amour ne peut pas vraiment s'annuler.
2: Elisabeth Le Quéré du service culture d'RFI.
0: Et Jeanne Bartoli pour le journal. Allez, on poursuit avec les sports avec vous Antoine Grenier. Du football d'abord, les Coupes d'Europe avec deux clubs anglais en finale.
17: Et avec Arsenal, ça fera 3-1 par Coupe d'Europe. Ligue Europa d'abord, Aston Villa inverse la tendance avec fracas en dominant Nottingham 4-0. Les Villans qui affronteront le 20 mai prochain en finale les Allemands de Fribourg qui eux se sont imposés sur Braga 3-1. En Ligue Conférence, Crystal Palace également est en finale en s'imposant 2-1 sur les Ukrainiens du Shakhtar Donetsk, tandis que Strasbourg, lui, s'inclinait 1-0 face au Rayo Vallecano, tout comme au match aller. Grosse déception pour les Alsaciens, hués par leur stade de la Méno. Déception donc pour le milieu de terrain ivoirien Abdoul Ouattara.
18: Ouais, ils ont fait un très très gros match dans l'intensité en première mi-temps, ils étaient au-dessus de nous. Et ça les a permis de marquer en deuxième mi-temps, on a essayé d'accélérer un peu. Malheureusement, on a raté nos occasions et ils ont bien défendu. Franchement, c'est mérité. Et voilà, nous sommes très déçus ce soir. Et voilà, c'est le football. Ça nous tenait à cœur de se qualifier pour la finale. Mais bon, voilà, c'est passé. On les félicite pour les prestations qu'ils ont fait aujourd'hui. Et on espère qu'ils feront une bonne finale. Et voilà, nous, en tout cas, on est très déçus. Et on espère se relancer en championnat.
17: Abdoul Ouattara au micro de nos confrères de Canal+, le Rayo Vallecano qui affrontera donc Crystal Palace le 27 mai prochain en finale de cette Ligue Europa Conférence pour Strasbourg. La consolation, elle passera par le championnat et dès ce week-end face à Angers dans le cadre de la 33e journée.
0: Et après une semaine de Coupe d'Europe, retour en Ligue 1, Antoine, avec le RC Lens, toujours deuxième au classement, qui reçoit le FC Nantes.
17: Match crucial pour les 100 et or, plus que jamais mis sous pression par les Lyonnais à deux journées de la fin. Face aux Canaries, les Lensois seront privés de leur habituel binôme au milieu de terrain. Adrien Thomasson et Mamadou Sangaré suspendus. L'occasion de voir l'international malien Amadou Haïdara arriver l'été dernier en provenance de Leipzig, très peu utilisé par Pierre Sage cette saison, mais lui se projette déjà sur l'année prochaine avec Lens.
15: Avant d'arriver, je m'attendais un peu à ça, parce que déjà, si on regarde Adrien et puis Mamad, ils font une grosse saison. Je m'attendais à ça. Bon, je me préparais à les mettre.
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2: Bonjour et bienvenue, 10h01 midi, ici à Paris, le journal sur RFI.
3: Gilles Moreau.
2: Le climat se réchauffe entre Paris et Alger après une longue brouille diplomatique. Alors que l'ambassadeur de France à Alger retrouve son poste, la ministre déléguée aux armées se rend sur place aujourd'hui. La Russie et l'Ukraine s'accusent mutuellement de ne pas respecter le cessez-le-feu décrété par Moscou pour les commémorations du 9 mai. Demain, le traditionnel défilé sur la place Rouge à Moscou s'annonce très sobre. À Paris, Emmanuel Macron a déposé ce matin une gerbe devant la statue du général de Gaulle avant de présider la traditionnelle cérémonie place de l'Étoile. Au Royaume-Uni, lendemain d'élections locales, elles ont, comme prévu, tourné à la déroute pour le parti travailliste de Keir Starmer. Pour commencer ces nouveaux signes de dégel après pratiquement 2 années de crise diplomatique entre Paris et Alger, Alice Ruffo, ministre française déléguée aux armées et aux anciens combattants, est aujourd'hui en Algérie à la demande d'Emmanuel Macron, officiellement pour commémorer les massacres de Sétif. Amélie Tullet, bonjour.
4: Bonjour Gilles, bonjour à tous.
2: La ministre, Amélie, n'est pas seule. Il y a avec elle l'ambassadeur Stéphane Romaté qui donc fait son retour en Algérie.
4: Et reprendra ses activités selon l'Élysée après plus d'un an d'absence pour travailler sur tous les aspects de la coopération bilatérale, dit Paris, avec une attention prioritaire au retour en France de Christophe Glaize, ce journaliste de 37 ans, arrêté en Kabylie en mai 2024, condamné à 7 ans de prison pour apologie du terrorisme et qui a retiré, on l'a appris cette semaine, son pourvoi en cassation pour laisser la porte ouverte à une grâce du président Tebboune. L'ambassadeur de France, Stéphane Romaté, rappelé à Paris en avril 2025, est donc de retour en Algérie, arrivé ce matin avec la ministre Alice Ruffo à Sétif, théâtre d'une répression meurtrière menée par l'armée française à partir du 8 mai 45 et qui s'est étendue à d'autres villes. Répression pour laquelle, on le rappelle, il n'y a pas un bilan officiel communément admis par Paris et Alger. Avec cette visite, l'Élysée dit vouloir montrer sa volonté de traiter les relations entre les deux pays avec honnêteté. C'est le deuxième voyage d'un membre du gouvernement français en moins de 3 mois. Étape donc d'un réchauffement après 2 années de tensions déclenchées par le soutien apporté par Paris en 2024 au plan d'autonomie sous souveraineté marocaine du Sahara occidental.
2: Amélie Tullet de la rédaction Afrique, merci. J'ajoute la réaction de l'association Reporters sans frontières. Elle salue cette visite ministérielle, de même que le retour de l'ambassadeur de France à Alger, RSF, qui, bien sûr, soutient le journaliste français Christophe Glaize. Officiellement, le cessez-le-feu est toujours en vigueur au Moyen-Orient, mais dans les faits, on assiste toujours à des échanges de frappes entre Américains et Iraniens. Hier, les premiers ont ciblé des installations militaires iraniennes, alors que plusieurs de leurs navires ont été attaqués dans le détroit d'Ormuz. Et ce matin, la défense aérienne des Émirats Arabes Unis a été activée pour contrer des frappes venues, semble-t-il, d'Iran. En ces temps de flambée des prix des hydrocarbures, le gouvernement français a trouvé une solution pour réduire la facture. Le ministère des Finances a demandé aux administrations d'adapter le travail des agents publics. Sa circulaire propose ainsi un recours accru au télétravail ou bien encore la limitation des déplacements professionnels. Les précisions d'Aurélien Devernois.
5: Adieu séminaire ou réunion en extérieur, bienvenue aux visioconférences depuis son domicile. Car les fonctionnaires français, dont les salaires sont moins élevés que dans le secteur privé, subissent de plein fouet la hausse des prix des carburants, tout comme d'ailleurs leur employeur, l'État. Une initiative qui peut marcher, selon l'économiste Benjamin Coria, cofondateur de la revue En Commun, mais jusqu'à un certain point.
6: Les enseignants, ils peuvent pas faire du télétravail, et encore, pendant le Covid, on a vu et des enseignements et des corrections de travaux, etc., se faire en télétravail. Alors évidemment, c'est pas l'idéal du tout.
5: Depuis le début de la crise, les initiatives se multiplient, à l'image de cette proposition venue de Grande-Bretagne. L'Institut de recherche pour les politiques publiques recommande une baisse de 15 km/h des vitesses autorisées sur les routes pour une réduction de consommation pouvant atteindre les 20%.
6: C'est des mesures qui sont très impopulaires, hein, mais qui sont efficaces. Non seulement en termes de consommation d'énergie, mais aussi en termes de sécurité des personnes. Hein. Je pense que la crise énergétique va forcer les États à penser ces politiques, malgré leur caractère impopulaire.
5: Des mesures qui, selon Benjamin Coria, n'exonèrent pas les États de réformes structurelles, notamment l'électrification massive des industries et des transports, afin de s'éviter des crises des hydrocarbures qui tentent à se multiplier.
2: Aurélien Devernois, au Royaume-Uni, lendemain d'élections locales. Comme prévu, elles ont tourné à la déroute pour le parti travailliste de Keir Starmer qui a réagi ce matin. S'il refuse de démissionner, le Premier ministre déclare assumer la responsabilité de ces résultats, je cite, douloureux. Les premières tendances montrent une perte de nombreux sièges pour son parti, le Labour, ainsi qu'une forte poussée de réformes UK, le parti anti-immigration. Nous sommes là pour longtemps, a réagi son chef Nigel Farage. La Russie et l'Ukraine s'accusent mutuellement de ne pas respecter le cessez-le-feu unilatéral de Moscou, entré en vigueur pour les commémorations du 9 mai. Chacun dénonce des attaques de drones. L'une d'elles a déclenché un important feu de forêt dans la zone interdite de Tchernobyl, dans le nord de l'Ukraine. Les autorités locales assurent qu'aucune hausse de radioactivité n'a été détectée. C'est dans ce contexte que se tiendront demain samedi sur la place Rouge les célébrations du 81e anniversaire de la victoire sur l'Allemagne nazie. Cérémonie fastueuse l'an passé, elle s'annonce beaucoup plus sobre cette année. Pas de missiles ni de chars au programme et une liste d'invités très modeste, Anissa El Jabri.
1: Pas de dirigeants de pays d'Asie centrale sur la place Rouge ce samedi et ni le Premier ministre arménien ni le Premier ministre slovaque n'assisteront au défilé. Nicole Pachinian assure avoir prévenu Vladimir Poutine dès le mois d'avril, quand il s'est rendu à Moscou, il sera en campagne électorale, une campagne où il joue la carte du rapprochement avec les Européens. Quant à Robert Fico, qui avait été reçu par le chef de l'État russe l'année dernière, il fera profil bas et a fait savoir qu'il rencontrerait aussi Vladimir Poutine, mais brièvement. Ils seront au total 7 dirigeants étrangers cette année, selon le Kremlin. Et encore, la Russie y inclut les dirigeants d'Abkhazie et d'Ossétie du Sud. Ce sont deux territoires pris à la Géorgie lors de la guerre clair de 2008 qui sont non reconnus internationalement. C'est donc moins qu'en 2023 et 2024, mais toujours plus qu'en 2022. Dans la foulée de l'envoi de soldats russes en Ukraine, cette année-là, aucun dirigeant étranger n'était présent. Le Kremlin avait assuré d'avoir lancé aucune invitation. Anissa El-Jabri, Moscou, RFI.
2: En ce 8 mai, jour férié en France, les anciens alliés célèbrent l'anniversaire de la victoire de 1945 sur l'Allemagne nazie. Ce matin à Paris, Emmanuel Macron a déposé une gerbe devant la statue du général de Gaulle, avant de présider la traditionnelle cérémonie Place de l'Étoile. Le foyer d'antivirus qui a causé la mort de 3 passagers d'un navire dans l'Atlantique. Ce foyer devrait rester limité si les mesures de santé publique sont mises en œuvre. C'est le dernier avis rendu public par l'OMS, l'Organisation mondiale de la santé, qui n'écarte pas de nouveaux cas. Le navire fait route actuellement vers l'archipel espagnol des Canaries, où il est attendu dimanche. L'évacuation des quelques 150 passagers et membres d'équipage est prévue en début de semaine prochaine. Le secrétaire d'État Marco Rubio poursuit sa visite officielle de 2 jours en Italie. Après avoir été reçu hier par le pape, il rencontre aujourd'hui la présidente du Conseil, Giorgia Meloni. Une explication devrait s'imposer. Donald Trump a vivement critiqué Rome, pourtant l'un de ses principaux alliés en Europe, pour avoir refusé de s'impliquer dans la guerre en Iran. Dans l'actualité économique, les derniers résultats de Toyota, premier constructeur automobile mondial, son bénéfice net plonge de près de 20% sur l'exercice 2025-2026, en raison notamment des droits de douane américains. Une page cinéma maintenant, avec parmi les nouveautés de la semaine sur grand écran en France, le film C'est quoi l'amour, film de Fabien Gorgeard. Son point de départ, comment faire annuler son mariage à l'église pour en contracter un nouveau, avec dans les rôles principaux de cette comédie, Laure Calamy et Vincent Macaigne. Elisabeth Le Quéré.
3: Quand on s'est marié comme ça. Vous étiez beaux tous les deux. Et quand on s'est séparé comme ça.
7: Fred veut épouser sa nouvelle compagne devant Dieu. Problème, aux yeux de l'église, il est toujours marié avec Marguerite, son ex. Il lui demande donc d'entamer une procédure de nullité matrimoniale, une simple formalité, pense-t-il.
8: Je dois signer quoi ?
7: Sauf que l'église catholique ne plaisante pas vraiment avec ces choses-là. Enquête sur l'intimité du couple, la sexualité, le consentement, tout y passe.
3: Qu'est-ce que tu fous avec une ultra-catho, toi ?
7: Fabien Gorgeard.
9: J'avais envie qu'on soit surpris par le fait que finalement le film puisse nous toucher, nous émouvoir, un peu comme ce qui arrive à Marguerite de manière complètement inattendue, quoi. On part sur presque une farce, parce qu'elle se retrouve à devoir parler de sa sexualité devant un prêtre, et puis quelques scènes plus loin, évidemment, il y a le vertige de ce qu'on a vécu qui nous remonte à la surface, quoi.
7: Car soudain, le passé ressurgit à l'image de cette vieille cassette de mariage retrouvée au fond d'un placard. C'est quoi l'amour ? Ne répond pas vraiment à la question de son titre, mais le film prouve avec tendresse et ironie que l'amour ne peut pas vraiment s'annuler.
2: Ah, Elisabeth Le Quéré. Voilà pour ce film C'est quoi l'amour, à voir sur grand écran en France. L'information sur RFI revient à 13h, mais tout de suite 8 milliards de voisins, présenté aujourd'hui par Lucie Bouteloup.
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1: Bonjour les voisins, les voisines, je suis très heureuse de vous retrouver pour un nouvel épisode de Voix de Femmes. Ce rendez-vous de 8 milliards de voisins dans lequel nous donnons la parole à celles qui font tourner le monde. Des femmes fortes, engagées, des femmes avec des profils singuliers. Et justement, à propos de profils, j'ai aujourd'hui le plaisir d'accueillir la première profileuse de France. C'est elle, alors que le métier n'existait pas encore dans l'Hexagone, qui a réussi avec sa détermination et son travail acharné à convaincre la gendarmerie nationale de créer le premier poste d'analyste comportementale. Bonjour Marie-Laure Brunel-Dupin.
14: Bonjour.
1: Bienvenue dans Voix de Femmes. Alors votre métier est apparu dans les années 70 aux États-Unis. Il a inspiré de nombreuses séries, The Mentalist, Profiler, Mindhunter ou encore Profilage chez les Français. La liste est trop longue pour tous les citer. Mais vous allez nous l'expliquer, la réalité de votre travail est très éloignée de ce qu'on peut voir sur le petit écran. Une réalité que vous décrivez d'ailleurs dans vos livres. Le troisième vient de paraître, c'est La boule au ventre, dans la collection des romans noirs Black Lab, chez Hachette Fiction. On y suit Mina Lacan, profileuse française, un personnage qui est très largement inspiré de votre vie. Un livre, comme les précédents, que vous avez coécrit avec l'écrivaine et journaliste Valérie Perronnet. Un peu plus tard dans cette émission, nous entendrons aussi une autre voix de femme, celle d'Adinan Tanke, une créatrice engagée, originaire du Cameroun. Notre reporter Raphaël Constant l'a rencontrée pour nous. Et puis, comme chaque vendredi, nous terminerons notre émission avec la poésie sonore de Monica Fantini et sa chronique « Écoutez le monde ». Bienvenue, les voisins, les voisines, dans Voix de Femmes.
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1: À toutes et à tous, soyez les bienvenus à l'écoute d'RFI, Radio France Internationale. En direct de Paris, il est 18h.
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1: Ravi de vous retrouver pour une nouvelle édition de ce journal en français facile. Les relations entre l'Algérie et la France pour commencer ce journal du vendredi 8 mai 2026 où une ministre française est en voyage officiel aujourd'hui en Algérie. Alice Ruffo vient accompagnée de l'ambassadeur de France qui va bientôt reprendre ses activités en Algérie. Un rapprochement entre les deux pays. Explication de Carlotta Morteo. Au sud Liban, le cessez-le-feu avec Israël n'est pas respecté. Aujourd'hui encore, plusieurs Libanais sont morts, victimes de bombardements israéliens. MSF dit stop. Un représentant de Médecins Sans Frontières que vous entendrez tire la sonnette d'alarme. Nous parlerons aussi de l'antivirus, du nom de cette maladie qui sévit en ce moment sur un bateau de tourisme. Les premiers passagers vont quitter le navire à partir de dimanche midi, vient d'annoncer le gouvernement régional des Canaries. Et puis enfin, une bagarre à 1 million d'euros. Federico Valverde et Aurélien Tchouaméni se sont violemment battus hier. Les deux joueurs de foot du Real Madrid sont punis par leur club et devront chacun payer une amende de 500 000 euros. C'est la deuxième visite officielle d'un ministre français en Algérie en moins de 3 mois. Après Laurent Nunez, le ministre de l'Intérieur, aujourd'hui la ministre déléguée aux armées, Alice Ruffo, est en Algérie. À la demande d'Emmanuel Macron, Alice Ruffo est venue au nom de la France participer à la commémoration au souvenir des massacres de Sétif et de Kerata du 8 mai 45. Ce jour-là, plusieurs milliers d'Algériens ont été victimes de la répression française. Il faut avoir le courage de regarder l'histoire en face, dans le respect de toutes les mémoires, vient de déclarer à Sétif la ministre déléguée aux armées. Alors au-delà de cette période douloureuse, autre fait marquant des relations entre Alger et Paris, Carlotta Morteo, bonjour.
4: Bonjour.
1: La ministre est accompagnée aujourd'hui de l'ambassadeur français Stéphane Romaté, présent en Algérie pour reprendre ses fonctions de diplomate. Le retour du représentant de la France en Algérie, Carlotta, c'est le signe physique d'une meilleure relation entre les deux pays.
4: Oui, une normalisation des relations entre Paris et Alger, une preuve d'apaisement sans doute. Depuis le rappel de l'ambassadeur il y a un an, les relations étaient quasiment gelées. Aujourd'hui, le président français veut relancer le dialogue et a choisi ce jour symbolique pour l'annoncer. Mais derrière ce travail mémoriel, il y a des dossiers très concrets. La lutte contre le terrorisme, l'expulsion des citoyens algériens en situation irrégulière en France, des questions économiques et énergétique entre les deux pays, mais aussi la demande de libération du journaliste sportif français Christophe Glaise, détenu en Algérie depuis près d'un an.
1: Peut-on pour autant, Carlotta, parler de réconciliation ?
4: Il y a, c'est certain, la volonté d'entrer dans une nouvelle phase des deux côtés de la Méditerranée, mais on va rester prudent. Pour l'instant, on attend de voir, notamment, si Alger aussi renvoie son ambassadeur à Paris. En tout cas, le président Macron ne veut pas finir son mandat de président avec un échec sur ce dossier. Pour lui, c'est aussi une question d'héritage de ses 10 ans au pouvoir.
1: D'ailleurs, Carlotta, il y a encore quelques semaines, le président français dénonçait ceux qui veulent se fâcher avec l'Algérie en les qualifiant de maboule, un mot familier emprunté de l'arabe qui veut dire fou.
4: Oui, maboule, une pique qui visait clairement la ligne très dure défendue par le candidat de la droite à la présidentielle, l'ancien ministre Bruno Retailleau, alors que son successeur au ministère de l'Intérieur, Laurent Nunez, essaye, lui, de sortir de la logique de bras de fer avec l'Algérie qu'il juge inefficace. Une autre stratégie avec un objectif, rétablir une relation stable, plus constructive, moins polémique.
1: Carlotta Morteo dans votre journal en français facile, RFI à Paris, 18h04. Venons-en à la guerre au Liban. Une frappe israélienne sur le village de Toura, dans le sud du Liban, tue au moins aujourd'hui 4 personnes, dont 2 femmes, précise le ministère libanais de la Santé. En riposte à ces frappes israéliennes, le Hezbollah affirme lui avoir lancé des missiles sur une base militaire du nord d'Israël. Pendant ce temps-là, Médecins sans frontières tire la sonnette d'alarme. Le cessez-le-feu n'est pas respecté. Jérémy Ristor est le chef de mission MSF au Liban.
3: Des centaines de frappes ont touché le territoire libanais depuis l'entrée en vigueur du cessez-le-feu. 408 personnes ont été tuées, près de 800 blessés depuis la même date. On approche des 2 mois et demi de conflit et malgré ce cessez-le-feu qui, une fois de plus, n'a de cessez-le-feu que le nom, nos équipes sont, comme je pense la population libanaise, épuisées physiquement, mentalement. Nos équipes qui sont en ce moment même dans un des hôpitaux de Nabatieh font face à une pénurie de certains groupes sanguins. Il faut savoir que les patients perdent beaucoup de sang puisque les équipes de premier secours sont obligées de ralentir leur réponse par peur des doubles frappes israéliennes. Donc il y a beaucoup de patients qui perdent beaucoup de sang à cause de cette réponse ralentie. Et du coup, nous avons perdu quelques patients les derniers jours. Et de manière plus générale, l'accès est extrêmement contraint pour une vaste partie du sud du pays. Donc on voit des ruptures de médicaments basiques pour les maladies chroniques et des interruptions des processus de soins.
1: Jérémy Ristor, chef de mission pour Médecins sans frontières. Un nouveau cas d'antivirus décelé sur un ressortissant originaire du Royaume-Uni, annonce ce matin l'Agence britannique de sécurité sanitaire. Cet homme séjourne actuellement sur l'une des îles du territoire britannique de Sainte-Hélène. Le bateau de croisière où un foyer d'antivirus s'est déclaré y a fait étape fin avril. Ce sont au total 147 passagers qui se trouvent à bord de ce navire, dont 5 Français. Les passagers vont pouvoir quitter le navire à partir de dimanche midi. Baptiste Coulon, en attendant, 2 passagers français ont raconté la vie à bord dans une lettre envoyée à plusieurs médias et ils dédramatisent la situation.
5: La vie à bord du navire est quasiment normale, raconte ce couple originaire du centre de la France. Pas de panique à bord, tout va bien pour nous comme pour les 3 autres Français, assure-t-il. Ils peuvent circuler librement tout en respectant les distances entre chaque personne. Les rassemblements sont à éviter, le port du masque est obligatoire dans les espaces fermés, mais ils peuvent le retirer à l'extérieur. Le navire est composé de passionnés d'histoire, de géographie, d'animaux marins ou d'étoiles, expliquent les 2 Français. Ils sont eux-mêmes vétérinaires de formation. Le couple raconte aussi l'organisation de la prise en charge. 4 médecins sont montés à bord pour analyser la situation et préparer le débarquement des passagers. Ils ont aussi un mot pour l'équipage philippin du navire, dont ils saluent le dévouement total. Inutile donc de dramatiser la situation, écrivent-ils encore. Ils précisent être suivis par la cellule de crise du ministère des Affaires étrangères. Elle les accompagne dans ce qu'ils appellent une aventure improbable.
1: Baptiste Coulon. Et puis enfin, reportage à Venise à l'occasion de la 61e Biennale d'art contemporain, un événement planétaire qui ouvre ses portes demain au public, une édition percuté de plein fouet par les drames et guerres dans le monde. Le monde de l'art se mobilise, mais aussi se divise à Venise, dans le plus grand événement d'art contemporain au monde. Reportage de Muriel Mahalouf.
6: Une 60aine d'artistes, rejoints par des passants, marchent revêtus de t-shirts portant le nom et une œuvre d'artistes palestiniens, pour la plupart décédés. Johanna Haji Thomas, artiste libanaise.
7: On fait entendre les bruits des drones et nous-mêmes, on reproduit aussi ce bruit-là. Si particulier, ces drones israéliens qui n'arrêtent pas de survoler le Liban, mais aussi qui tuent à Gaza.
6: Et devant le pavillon russe, des visiteurs et des manifestantes s'engueulent.
7: Une lettre a été écrite par les artistes pour dénoncer la présence nationale faite de pays qui actuellement commettent des génocides. Israël, il y a aussi la présence de la Russie qu'on condamne et aussi celle des États-Unis.
6: Le pavillon russe finalement ouvre seulement durant les 3 jours de vernissage. Il fermera ses portes dès demain avec l'ouverture au public. Le pavillon israélien officiel est défermé lui, mais prend place dans un espace plus discret à l'Arsenal. Et pour la première fois, la Biennale ne décernera pas de prix à son ouverture, mais à sa clôture. Et en l'absence du jury démissionnaire, c'est le public qui est appelé à voter. Muriel Mahalouf, Venise, RFI.
1: Ainsi se referme ce journal. Je pense bien à vous et vous donne rendez-vous lundi.
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2: Bonjour les filles, bonjour les garçons, bienvenue sur le Funk Anthology. Vous écoutez DJ Vibe comme chaque semaine de classique to Very Rare Records.

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Le Funk Anthologie chaque semaine, classique inédit Rarities. À l'instant, album de la semaine, Tamara and the Sin. À suivre sur le meilleur du son des années 80, le James King. Et tout de suite, Sherman Brothers.

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Tamara and the Sin sur le Funk Anthology, album de la semaine. Il est temps pour l'équipe de vous quitter. On se retrouve la semaine prochaine en pleine forme.

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